0: Voilà, nous avons Sonicius autour de nous. Sonicius,
1: ils ont cité Jesus and Mary Chain. Est-ce qu'ils pensent qu'ils sont peu de groupes à jouer dans leur style ou bien qu'il y en a beaucoup plus que l'on ne connaît?
2: Do you think that many groups play like the Jesus and Mary Chain, or do you think they are their own? Sorry. Do you think you are playing on the same style?
3: No, not at all.

une petite chanson sur la révolution maintenant. Parce que ça veut dire quelque chose sur la révolution, alors voilà. Bien sûr.